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Ouais, tu sais, c'était samedi, là, à côté de la maison de la radio. Je marchais dans la rue, et puis il y a une fille juste devant moi, avec ses grands cheveux blonds, tu vois. J'ai commencé à la suivre parce que, je sais pas, j'avais envie de baiser, et puis tout d'un coup, elle s'est retournée. 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

0: Alors? Alors?
1: Alors je me dis, ok, c'est bon, je rentre chez moi, je la dépasse et puis je marche avenue du président Kennedy jusqu'à la place de Varsovie, puis il faisait bon et c'était cool. Et puis là je me retourne, puis je la vois qui marche derrière moi.

0: Fallu. C'est un mot, c'est quoi? C'est pas assez compliqué, ça?
1: Non, il aurait mieux fallu. C'est conditionnel passé, première forme. Tu vois, on aurait pu dire il aurait mieux valu aussi, mais du verbe valoir. Tu t'étais plus élégant.
0: Alors?
1: Ben, voilà.
2: Alors?

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Amis d'Alternante FM, merci de rejoindre Poussière d'Étoiles et notre rendez-vous hebdomadaire d'histoire du jazz et que j'essaye de rendre aussi proche que possible de l'actualité, comme vous allez tenter de le voir aujourd'hui. Salut à nos amis de Bordeaux, Radio Campus, merci de nous rediffuser régulièrement. Et à bientôt, j'espère. Pour donc ouvrir ce chapitre uniquement consacré à un seul artiste qui vient de disparaître cette semaine, qui est Dollar Brand, connu aujourd'hui sous le nom de Ibrahim Abdullah, qui était un pianiste sud-africain né en 1934, ce qui veut dire qu'il approchait des 92 ans cette année, et il avait joué, on l'a vu plusieurs fois à Nantes, et j'avoue que j'ai était profondément séduit les toutes premières fois, à la fin des années 70, quand je l'ai entendu s'exprimer sur ce disque qui s'appelle African Piano, enregistré en octobre 69 à Copenhague, au Jazz Hus Montmartre de Copenhague. Un thème qui s'appelle Brad Joe from Kilimanjaro, en fait, c'était un seul concert qu'il enchaînait, morceau après morceau. Donc j'ai choisi celui qui est le plus représentatif, avec son habitude de marquer très très fort le tempo, de faire résonner son piano, et d'avoir recours un petit peu à une intro extrêmement longue, hein, ce qu'on appelle un vamp, qui est très très particulier, et qu'il utilisera tout au long de sa carrière. Dollar Brand, Brad Joe from Kilimanjaro.

C'était donc un enregistrement de 1969 à Copenhague et je vais par quelques petits morceaux comme ça, un petit peu au gré des possibilités de ma discothèque et de ce que j'ai senti de cet artiste, choisir des morceaux qui sont représentatifs de sa grande profondeur. J'ai choisi un morceau qui date un petit peu plus tôt, de 1965, qui correspond à peu près au moment où, peu de temps après qu'il ait été, entre guillemets, découvert par Duke Ellington, qui lui a permis d'enregistrer chez Reprise, un disque que pour des raisons techniques, on ne passera pas aujourd'hui, mais c'est dans le même esprit, parce que c'est très près du bebop, et effectivement, ça fait penser à d'autres artistes comme Duke, bien sûr, et aussi, à mon avis, un peu comme Thelonious Monk. Voici un morceau qui s'appelle Nights, Knights, c'est-à-dire les nuits des soldats. Et on va retrouver donc Dollar Brand avec son ami Johnny Gertz à la basse et le drummer Makaya Tsoko. C'est également enregistré à Copenhague, au même Jazz Hus, et donc vous allez comparer, et vous pouvez considérer que vous êtes plus près d'un musicien, appelons-le, traditionnel bebop.

La nuit des chevaliers, Knight, c'est un petit peu compliqué pour les gens qui ne maîtrisent pas bien l'anglais. Bref, c'était donc dans la Brande, de l'époque de Dollar Brand. Alors un petit peu plus tard, il s'est en quelque sorte converti à l'islam et il s'appelle Abdullah Ibrahim. Il enregistre avec deux musiciens de très très grande classe dans l'histoire du post-bop américain, Cecil McBee à la basse et Roy Brooks à la batterie. Voici un superbe thème qui s'appelle Dream, qu'on n'a peut-être pas trop besoin de traduire comme un rêve.

Superbe complicité entre Delarbrand, Abdullah Ibrahim désormais, et Cécile McBee, un contrebassiste magnifique, avec également Roy Brooks à la batterie. On va sauter un petit peu le temps. On est maintenant, Abdullah Ibrahim a 87 ans, donc il se rapproche de la période précédente. Et il publie un disque qui s'appelle Solitude. Solitude, un disque que Télérama salue comme un album bouleversant d'Abdullah Ibrahim, héros du jazz sud-africain, une grande simplicité, une profondeur artistique exemplaire. Écoutez « Once Upon a Midnight ».

tout l'esprit de non-violence qui a habité de la Brande pendant qu'il luttait à l'extérieur de son pays contre l'apartheid d'Afrique du Sud, inspiré par, j'ai bien compris, la religion japonaise, le Budo. C'était donc Once Upon a Midnight, enregistré en 1987. Un petit peu plus tard, on est en 2000 et quelques. C'est un album qui s'intitule AI3. Et 3 en l'occurrence, comme les 3 musiciens que sont Abdullah Ibrahim, bien sûr, et aussi un flûtiste qui s'appelle Noah Jackson et un violoncelliste qui s'appelle Clive Guyton Jr., qui est tout à fait original et qui accomplit des prodiges à la flûte, comme le disait le commentateur de West France. Écoutez un morceau qui s'appelle Skippy, qui est amusant, pas du tout une composition de Dollar Brandt, mais de Thelonious Monk, avec un petit salut à l'un des thèmes les plus célèbres de Thelonious que vous saurez reconnaître. Skippy, enregistré en juillet 2023.

C'était le public du Barbican Hall de New York qui répondait en juillet 2003 au flûtiste dont j'ai écorché le nom parce que c'est juste l'inverse. C'est Cliff Guyton qui joue de la flûte, du piccolo, et Noah Jackson qui était à la contrebasse. Don Arbrand était lui-même, enfin Ibrahim Abdullah était bien sûr à la composition. Et pour terminer, je vous propose le disque qui a été pour moi le révélateur de la qualité harmonique d'Abdullah Ibrahim, qui est assez loin de ce qu'était sa position un petit peu, disons, politique ou citoyenne. C'est un disque qui était un hommage à son maître, celui qui l'avait un petit peu lancé dans le monde du jazz américain, qui était Duke Ellington. Ça s'appelle Ode to Duke. Alors pour commencer, vous allez entendre trois petites allusions à la rhétorique Duke. Et puis pour finir, Two Spirituals, qui a été, je crois, pour moi, l'un des plus beaux disques de toute l'histoire du jazz. Two Spirituals, un spiritual d'esprit sud-africain et un autre d'esprit américain, puisque c'est Come Sunday, extrait de la suite de Duke Ellington, Black, Brown and Beige. Dollar Brand, pour finir.

Et l'hommage que nous tenions à faire à Alternante, à Dollar Brandt, qui est un grand personnage de l'histoire du jazz et de la civilisation. C'est pas tout à fait pour rien que Mandela disait « Bien sûr, il y a Beethoven, bien sûr, il y a Mozart, mais nous, nous avons mieux. » C'était notre salut. De la part de Jean Neveu, bien sûr, mais aussi de mon excellent ami Francis, qui réussit à nous enregistrer dans des conditions magnifiques. Merci beaucoup et à bientôt, à la semaine prochaine, si possible.

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0: Le journal international, bonjour Gaëtan Plenet.
2: Bonjour Clotilde, bonjour à tous.
0: On est dans la banlieue sud de Beyrouth dans un instant.
2: Auprès de la communauté chiite libanaise qui célébrait hier une fête religieuse et qui en a profité pour faire une collecte de sang nécessaire alors que les frappes israéliennes se poursuivent dans le sud du pays malgré l'accord cadre signé cette semaine. La France reprend un petit peu son souffle ce matin. La canicule se déplace vers l'est de l'Europe avec des températures qui baissent. La France où des élections sont organisées en ce moment en Nouvelle-Calédonie, élections provinciales, on se rend direct de Nouméa pour tenter d'en comprendre les enjeux. L'actualité, c'est aussi cette date qui approche en Afrique du Sud, mardi, date fixée par plusieurs groupes anti-immigration pour organiser des manifestations nationales à coups d'arguments pour le moins douteux. On va parler aussi de la fête du cinéma qui commence aujourd'hui en France, mais c'est aussi la fête du foot en ce moment avec le mondial masculin qui se poursuit et on connaît, ça y est, toutes les équipes qualifiées pour les 16e de finale. L'Algérie et la République démocratique du Congo seront de la partie. Le journal de la Coupe du Monde, c'est juste après cette édition.
0: Une nouvelle nuit de frappe donc entre l'Iran et les États-Unis, la deuxième d'affilée avec un scénario assez similaire.
2: Oui, d'abord l'attaque iranienne d'un cargo dans la région du détroit d'Ormuz, des représailles américaines en Iran, elles ont visé cette fois notamment des infrastructures de surveillance militaire, puis la réplique des gardiens de la Révolution qui affirment avoir ciblé des bases américaines au Koweït et à Bahreïn, le tout une dizaine de jours seulement après la signature d'un protocole d'accord entre les deux pays.
0: Oui, le Liban et Israël, eux aussi ont signé un texte.
2: C'était vendredi. Un accord cadre censé conduire à une paix durable. Et là non plus, on n'y est pas. Nouvelles frappes israéliennes hier dans le sud du Liban, au moins un mort. Dans la soirée, les croyants de confession chiite ont fêté dans la banlieue sud de Beyrouth le 10e et dernier jour d'Achoura, une commémoration qui rappelle la mort de Hussein, petit-fils du prophète Mahomet. Et à cette occasion, certains ont donné leur sang dans un pays où la chaîne d'approvisionnement est fragile depuis des années maintenant. Reportage de notre correspondante Amélie David.
3: C'est la troisième fois que Ryan Fahas vient donner son sang. La trentenaire le fait toujours lors d'Ashura, elle explique.
4: Ce n'est qu'une petite partie de ce que nous devons faire. J'essaie de faire de mon mieux, distribuer de la nourriture, donner mon sang chaque fois qu'on en a besoin. C'est le mieux que nous puissions faire. Si nous ne pouvons pas combattre, alors nous nous battons à notre manière.
3: Ici, dans la banlieue sud de Beyrouth, l'organisation With Charity a installé un stand où plus d'une centaine de personnes est venue donner son sang, Jafar Mistra, coordinateur.
5: L'idée est née lorsque des personnes ont commencé à verser leur propre sang au nom de l'imam Hussein. Nous voulions transformer cette pratique en quelque chose de plus positif et de plus beau. Nous avons donc eu l'idée de promouvoir le don du sang afin de donner la vie plutôt que de la sacrifier.
3: Les dons sont collectés en partenariat avec l'équipe de l'hôpital Hôtel Dieu de Beyrouth qui les transfuse ensuite aux patients dans le besoin. Rawan Zaitouni, technicienne de transfusion sanguine.
6: Nous avons des gens qui sont anémiés, qui ont une leucémie, qui ont besoin de beaucoup de sang. Nous avons besoin de dons de sang chaque année, surtout depuis 2019. La plupart des donneurs donnent leur sang uniquement lorsqu'un membre de leur famille en a besoin.
3: Au Liban, le don du sang reste essentiel mais insuffisant, un manque d'autant plus aggravé en période de guerre. Amélie David, Beyrouth, RFI.
2: Et l'accord cadre signé entre Israël et le Liban, le chef du Hezbollah le qualifie d'humiliant, honteux, alors que je le rappelle, le mouvement chiite pro-iranien ne participait pas aux discussions. Le premier ministre israélien Benjamin Netanyahou y voit lui un texte historique portant un coup, dit-il, à la fois au Hezbollah et à l'Iran. Son ministre de la Défense Israël Katz a lui prévenu qu'il n'y aurait pas de retrait total de l'armée israélienne au Liban tant que le Hezbollah ne serait pas désarmé.
0: Retrait qui est aussi censé avoir lieu à Gaza.
2: Sauf que 8 mois après l'adoption d'un plan de paix américain, ce n'est toujours pas le cas. Au contraire, l'armée israélienne continue même de renforcer son contrôle dans l'enclave palestinienne où les frappes n'ont pas complètement cessé non plus, alors même que les habitants subissent toujours les conséquences de la guerre avec des pénuries en tout genre. Dans ce contexte, pas facile évidemment pour les Gazaouis de suivre la Coupe du Monde masculine de football. Certains essayent quand même, comme pour s'évader un petit peu de leur quotidien, le temps d'un match ou deux. Reportage dans le centre de la bande de Gaza, Rami Almerari et Guilhem Deltaï à Paris.
7: La nuit est tombée et le café est plongé dans une obscurité quasi intégrale, percée uniquement par une lumière fine, tamisée. L'affiche du soir a rassemblé une vingtaine de personnes comme Marwan Hamed, en quête d'un moment de détente.
1: Cette ambiance me rappelle l'époque d'avant la guerre. Je viens ici pour chasser l'ennui et le stress en profitant de ce spectacle avec les autres.
7: Mais même cette parenthèse dans le quotidien éprouvant des Gazaouis n'est jamais garantie, souligne Mohamed Abou Ghazel.
8: Nous prenons beaucoup de plaisir à regarder les matchs, mais c'est aussi une véritable épreuve. Il y a des coupures d'électricité, des problèmes de connexion internet et la chaleur. Et régulièrement, on ne peut pas suivre les matchs à cause des coupures d'électricité et des problèmes de connexion internet.
7: Dans un territoire ravagé par une guerre dévastatrice, les pénuries se rappellent constamment aux habitants. Et même s'il affirme avoir cherché à réduire les coûts, Jihad Cheltout, le patron des lieux, dresse un constat. Les téléspectateurs sont peu nombreux.
9: Je fais payer 3 shekels, un peu moins d'un euro, à chaque spectateur pour l'électricité. Et ça ne me laisse peut-être qu'un...
7: Dévastatrice, les pénuries se rappellent constamment aux habitants. Et même s'il affirme avoir cherché à réduire les coûts, Jihad Cheltout, le patron des lieux, dresse un constat. Les téléspectateurs sont peu nombreux.
9: Je fais

0: reportage dans la bande de Gaza de Rami Al-Merari et Guilhem Deltay depuis Paris. Et puisqu'on parle du mondial, sachez que l'Algérie et la RDC se sont qualifiés pour les 16e de finale en se classant parmi les meilleurs 3e de la phase de groupe. On y revient dans le journal de la Coupe du Monde dans quelques minutes avec Pauline Guillou.
1: En attendant sur RFI, il est 2h06 à Caracas. C'est une scène, hein, Gaëtan, qui devrait malheureusement se faire de plus en plus rare au Venezuela.
0: Un garçon de 11 ans, vivant, extirpé des décombres d'un bâtiment qui s'était effondré lors du double séisme de mercredi. La présidente par intérim, Delcy Rodriguez, a publié les images sur les réseaux sociaux parlant d'une source d'espoir pour le pays. Mais près de 50 000 personnes sont toujours portées disparues selon l'ONU, ce qui risque d'alourdir davantage encore le bilan humain qui fait déjà état de 1430 morts. En Europe, c'est une canicule qui est en train de faire des dégâts. La ministre française de la Santé, c'est Stéphanie Rist, l'affirme dans une interview accordée au journal La Tribune. Il y a bien un nombre de décès supérieur à la normale dans le pays, même si elle se refuse pour l'instant à donner tout chiffre. Ça prend du temps pour qu'il soit réellement fiable, affirme-t-elle. En tout cas, les températures commencent à baisser. Il n'y a plus que deux départements, ceux en Alsace, placés en vigilance rouge ce matin. Et cette canicule est maintenant en train de se déplacer vers l'est de l'Europe.
1: La France où l'on vote en ce moment, alors pas partout, hein, seulement en Nouvelle-Calédonie, territoire du Pacifique.
0: Les urnes se refermeront dans un petit peu moins d'une heure maintenant pour ces élections provinciales qui ont enfin lieu après trois reports liés à la crise institutionnelle que traverse l'archipel. Et Charlotte Manvie, on va rejoindre notre correspondante en Nouvelle-Calédonie, Charlotte Manvie, qui suit évidemment ce scrutin dans un contexte, on le disait, particulier. Ça a été repoussé à trois reprises. On n'était pas totalement sûr que ça aurait lieu, mais finalement, c'est bien le cas, avec une affluence assez timide, a priori, dans un territoire encore marqué par des violences qui avaient éclaté en 2024. On essaie de joindre notre correspondante à Nouméa pour nous parler un petit peu de ce scrutin qui est en train de toucher à sa fin, puisque les bureaux de vote sont censés refermer dans moins d'une heure, à 9h heure de Paris, 18h heure de Nouméa, avec des résultats normalement attendus dans la foulée. Voilà pour ces élections provinciales. On vous rejoint, ça y est, vous êtes là, Charlotte Manvin, vous nous entendez?
2: Oui, bonjour Gaëtan, bonjour à tous.
0: Bonjour, alors vous êtes donc dans un bureau de vote de Nouméa, et je commençais à le dire, Charlotte, ces élections, elles sont cruciales, mais elles ne semblent pas mobiliser les électeurs.
2: Mais bien, vous avez tout à fait raison. Alors effectivement, à une heure de la fermeture, les électeurs arrivent un petit peu plus nombreux dans le bureau de vote où je me trouve, mais la journée a été globalement très très calme, et ce, partout où j'ai pu me rendre. Le taux de participation à 17h vient de tomber, et sans surprise, il est en recul de 4 points par rapport au précédent scrutin, où déjà près d'un électeur sur 3 n'était pas allé voter. Alors il faut dire que ce sont des Calédoniens désabusés qui étaient appelés aux urnes aujourd'hui. Les discussions sur un nouveau statut de l'archipel sont au point mort. La crise économique frappe durement. 2 ans après les violences qui ont fait 14 morts et 12 milliards d'euros et 2 milliards d'euros de dégâts, plus de 11 000 emplois ont été détruits. L'activité peine à redécoller. Les inégalités se sont creusées. Quant à l'offre politique, elle peine à se renouveler. D'un côté, des non-indépendantistes qui ont durci leur discours sur une Nouvelle-Calédonie française. De l'autre, des indépendantistes empêtrés dans des dissensions internes. Au milieu, un bloc central qui n'a pas réussi à s'organiser. Rien qu'en province sud, ils sont 5 à se revendiquer de cette troisième voie qui entend réconcilier les points de vue. Alors l'enjeu est pourtant décisif, hein. Les provinces décident de tout presque en Nouvelle-Calédonie, et le scrutin déterminera aussi les rapports de force dans les discussions sur l'avenir institutionnel de l'archipel. Charlotte Manvie au bureau de vote Jean Noyen, Nouméa.
0: Merci à vous, Charlotte Manuy.
1: En Afrique du Sud, Gaëtan, la tension monte à l'approche du 30 juin.
0: Un mardi, date fixée par plusieurs groupes anti-immigration qui prévoient des manifestations nationales pour exiger entre autres le départ des immigrés illégaux, mais aussi que la priorité à l'emploi soit donnée aux Sud-Africains. Le climat est tendu, et c'est dans ce contexte que se sont réunis hier des organisations de la société civile, des syndicats, des partis politiques et des représentants religieux. Une réunion en ligne pour s'opposer à ces mouvements et condamner la stigmatisation des immigrés, érigé en bouc émissaire de tous les maux du pays. Correspondant à Johannesburg de Joséphine Klockner.
3: Les emplois volés par les étrangers, une criminalité exacerbée par leur faute, ce sont des dénonciations que martèlent les groupes anti-immigration. Un discours démenti par les chiffres, souligne Retabile Ratsomo de la fondation Ahmed Katrada, organisatrice de l'initiative.
4: Par exemple, on nous dit que les migrants volent des emplois. Pourtant, les études montrent que l'entrepreneuriat des migrants génère souvent une création nette d'emplois. Une étude de la Banque mondiale a même révélé que pour chaque migrant employé, environ 2 emplois sont créés pour des Sud-Africains.
3: Une vingtaine de représentants ont réaffirmé leur engagement pour la

0: démocratie et le vivre ensemble. Ella Gandhi, petite fille de Gandhi et militante pacifiste en Afrique du Sud, rappelle les risques liés au rejet des principes moraux et humanistes.
1: L'apartheid reposait sur des préjugés. Et ces préjugés étaient utilisés pour justifier la discrimination injuste à l'encontre des Noirs. Aujourd'hui, nous vivons exactement la même situation. Si on ne s'unit pas fermement contre cela, l'Afrique du Sud sera une honte.
0: Face aux inégalités, au chômage et à la pauvreté, la colère des Sud-Africains est justifiée, ont rappelé les participants, mais orientée vers les mauvais coupables. Ils dénoncent la responsabilité du gouvernement et de la corruption. Joséphine Klockner, Johannesburg, RFI.
2: En Turquie, alors qu'un sommet de l'OTAN doit avoir lieu dans 10 jours à Ankara, les autorités ont incarcéré cette semaine 178 personnes dans le cadre de ce qui est présenté comme une opération antiterroriste, un nom de l'OEUR.
3: Des membres présumés du groupe État islamique, mais aussi des bénévoles d'une fondation environnementale dont la plupart ont plus de 60 ans, une professeure d'économie, un journaliste, des avocats, des étudiants, des syndicalistes, tous soupçonnés de liens avec divers groupes d'extrême gauche. Le coup de filet qui a secoué cette semaine la capitale turque interpelle par son ampleur et ses motifs. Les autorités d'Ankara décrivent une opération antiterroriste visant à assurer la sécurité du sommet de l'OTAN des 7 et 8 juillet. Mais pour les ONG Défense des droits humains, ces arrestations s'inscrivent dans un contexte de pression accrue contre la société civile, les médias et les mouvements de protestation. Elles visent à dissuader toute critique publique à l'approche du sommet. Pour la plupart des 178 personnes incarcérées, le parquet avait réclamé leur placement en détention, motif qu'elle pourrait, je cite, commettre un acte terroriste dans le but de faire passer la Turquie pour un pays associé au terrorisme avant le sommet de l'OTAN. La préfecture d'Ankara a d'ailleurs annoncé l'interdiction de

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0: Et le journal international, c'est avec vous, Julien Coquelin.
2: Et à la une, le président libanais Joseph Aoun qui promet d'assumer la responsabilité de la mise en œuvre de l'accord avec Israël. Le texte signé vendredi divise depuis le pays. L'actualité au Moyen-Orient est Téhéran déterminé à défendre sa souveraineté après une deuxième nuit consécutive de frappes américaines sur l'Iran et de ripostes iraniennes dans le Golfe. Dans ce journal également, reportage à Kinshasa. Après l'exploit des léopards aux États-Unis, la République démocratique du Congo qualifiée en 16e de finale de la Coupe du Monde de football. Nous sommes aussi en France où la canicule qui s'estompe a déjà tué plus de 1000 personnes depuis mercredi selon de premiers chiffres. En Russie, les menaces d'un ancien soldat envers Moscou, il promet une révolte militaire s'il n'est pas reçu au Kremlin. Et puis pourra-t-on bientôt comprendre les oiseaux et leur parler? Leurs chants commencent en tout cas à livrer leurs secrets aux scientifiques, vous l'entendrez.
0: C'est un texte qui semble déjà semer la discorde au Liban.
2: L'accord cadre signé vendredi avec Israël, qualifié hier de grave erreur par le chef du Hezbollah, Naïm Qassem, alors que Joseph Aoun demande à Donald Trump de faire pression sur Israël pour garantir le respect de ses engagements et notamment le retrait de ses troupes du sud du Liban. L'État hébreu semble lui faire une lecture bien différente du document. Le ministre de la Défense israélien a ordonné hier à son armée de se préparer à un long séjour dans le pays. Des frappes sur le sud du Liban ont encore fait un mort. Les réactions sont hostiles, notamment du côté des chiites au Liban. Faut-il parler de ce que le pays a réussi à obtenir ou plutôt de ce qu'il n'obtient pas dans cet accord? Cette liste-là semble de fait plus longue, à en croire François Bacha, économiste et analyste franco-libanais.
3: Le Liban a obtenu un cadre diplomatique, il n'a pas obtenu les garanties qu'il recherchait. Il n'y a pas de retrait israélien total garanti. Il n'y a pas de calendrier définitif, il n'y a pas de garantie d'arrêt immédiat des frappes israéliennes, puisqu'Israël peut continuer à invoquer la légitime défense. Il n'y a pas suppression de la zone de sécurité israélienne et il n'y a pas de droit au retour des villages qui sont occupés actuellement par Israël. Et il place aussi l'armée libanaise en porte-à-faux. L'armée libanaise risque de passer pour une armée qui collabore avec Israël. Donc il y a aussi des risques de sédition interne au Liban. On a bien vu les réactions hier du Hezbollah, mais pas seulement du Hezbollah, d'autres personnes le disent aussi, donc c'est un accord qui est très risqué.
2: François Bacha, joint par Amélie David, et Israël qui, tout en s'installant dans le sud du Liban, affirme ce matin qu'il va continuer d'opérer aussi dans le sud de la Syrie. Les forces israéliennes disent avoir tué sur place plusieurs terroristes armés. L'actualité ce matin, c'est aussi la deuxième nuit consécutive de frappes entre l'Iran et les États-Unis. Des installations militaires américaines détruites à Bahreïn et au Koweït. Selon les gardiens de la Révolution, la riposte de Téhéran à coups de missiles et de drones, alors qu'hier soir, l'armée américaine a mené de nouvelles frappes sur le pays en représailles à une nouvelle attaque imputée à l'Iran sur un pétrolier dans le détroit d'Ormuz. L'Iran qui dit à l'instant être déterminé à défendre sa souveraineté face à l'agression américaine. C'était à Atlanta hier soir, un moment d'histoire pour la sélection congolaise de football, les Léopards qui pour leur premier mondial en plus de 50 ans ont réussi à franchir pour la première fois les phases de poule. Ils rejoignent l'Angleterre en 16e de finale après leur victoire 3-1 contre l'Ouzbékistan. Le soulagement et la joie étaient immenses cette nuit à Kinshasa. Reportage sur place, Olga Massangou.
4: La victoire contre l'Ouzbékistan était attendue, mais le coup de sifflet final a sonné comme une véritable délivrance pour Freddy.
5: C'est absolument incroyable. Déjà 52 ans, on n'avait pas participé. On revient, on se qualifie avec la manière. J'ai même pas les mots. C'était compliqué, on a mal commencé, mais on n'a rien lâché. À l'image du pays, on ne lâche jamais rien, nous.
4: Comme des nombreux supporters des Léopards habillés aux couleurs nationales pour l'occasion, Lily a bravé le froid et passé la nuit dehors, un sacrifice qui importe peu désormais car la RDC est officiellement qualifiée.
6: Nous sommes dans une joie extrême. 52 ans après, que dire? Merci à l'équipe, aux Léopards, nous sommes dans une joie incroyable. Merci à Wissa qui depuis n'arrête pas de nous surprendre et franchement que l'équipe continue ainsi. Nous sommes de tout cœur avec eux et nous sommes tous derrière eux.
4: La performance de Johan Wissa n'est pas passée inaperçue. Joël est très content, surtout après le changement de stratégie de Desabre.
7: Il fallait faire des changements, c'est clair. C'est clair, il fallait faire des changements. Ceux-là, on sent qu'ils ont la guerre. Ils veulent faire quelque chose. Et tu sais, en vrai, à partir de maintenant, quoi qu'il arrive, ça va. Non mais oui, ça, c'est quelque chose. Il a de quoi raconter à ses petits-fils.
4: Il s'agit de la toute première victoire de l'histoire de la RDC dans une phase finale de la Coupe du Monde. Olga Masangu Kinshasa, RFI.
2: La joie des Congolais et sur le continent, le Ghana qui a aussi validé sa qualification en 16e malgré sa défaite de 2-1 contre la Croatie hier soir. L'Algérie poursuit sa route et rejoint la Suisse en 16e après son match nul 3-3 contre l'Autriche. Les phases de poule de cette Coupe du Monde sont désormais terminées. Vous retrouvez tous les résultats sur RFI.fr. La suite, ce sera demain avec le début des 16e de finale Allemagne-Paraguay et Brésil-Japon. En France, les premiers chiffres déjà terrifiants du bilan de la canicule. Près d'un millier de décès de plus que la normale. Recensés depuis mercredi par Santé publique France, les décès à domicile en hausse de 40%. Et le bilan qui devrait encore s'alourdir. La canicule des 11 derniers jours a battu tous les records de celle d'août 2003 qui avait tué 15 000 personnes. La vague de chaleur se termine aujourd'hui dans l'Hexagone, mais les services de santé restent saturés. Les autorités alertent sur les effets à retardement de la chaleur sur les organismes dans les prochains jours. Les plus âgés sont dire, la canicule des 11 derniers jours a battu tous les records de celle d'août 2003 qui avait tué 15 000 personnes. La vague de chaleur se termine aujourd'hui dans l'Hexagone, mais les services de santé restent saturés. Les autorités alertent

0: et dès que la chaleur s'installe.
1: Je pense qu'en effet, l'été va être long.
0: Cette médecin a souhaité rester anonyme, le service de l'hôpital dans lequel elle travaille est très mal adapté.
1: Il y a la clim que dans un salle des box pour accueillir les patients aux urgences. Dans la zone d'hospitalisation des urgences, il n'y a pas la climatisation, on en est réduit à mettre des ventilateurs. Parfois, on a des enfants qui stagnent aux urgences pendant des heures et des heures. Et les collègues ont pas mal bricolé avec des couvertures de survie sur toutes les fenêtres pour essayer de faire baisser la température.
0: Le reste de son hôpital aussi est débordé. Faute de place, cette médecin ne peut pas envoyer tous les patients qui en auraient besoin en réanimation.
1: Faute d'effectifs, elle fonctionne à lit réduit. Si on veut transférer des patients en réanimation, il faut qu'on fasse un échange de patients moins pires, entre guillemets, de la réanimation, qu'on prend chez nous du coup aux urgences pour pouvoir mettre notre patient plus grave en réanimation.
0: La canicule révèle à nouveau la fragilité des hôpitaux publics français. Le délabrement, estime même le syndicat Force Ouvrière. Il a annoncé vendredi le dépôt d'un préavis de grève dans les hôpitaux publics à partir du 2 juillet.
2: Marius Lafont et la canicule qui quitte la France et se décale désormais vers l'est de l'Europe. Des records de température ont été battus hier au Danemark, en Allemagne et en République tchèque. 193 millions d'Européens étaient exposés ce samedi à des températures dépassant les 35 degrés. En Ukraine, au moins 2 blessés dans une attaque contre Kiev. Des frappes de missiles russes sur la capitale dans la nuit, alors que la Russie évoque de son côté une attaque massive de drones ukrainiens sur la région de Krasnodar, dans le sud du pays. Au moins un mort et une raffinerie incendiée. La Russie, de plus en plus sous pression face aux attaques ukrainiennes qui s'intensifient. Il faut ajouter à cela une vidéo qui embarrasse le Kremlin, 3 ans après l'insurrection avortée d'Evgeny Prigogine et du groupe Wagner sur Moscou. Un ex-soldat russe sur le front ukrainien menace aujourd'hui Vladimir Poutine d'une révolte militaire. Sofia Katsenkova.
3: Face caméra, en uniforme, médaille sur la poitrine, Alexander Lounine s'adresse directement au président russe. Cet ancien soldat exige d'être reçu au Kremlin avec une retransmission en direct à la télévision pour dire, selon ses mots, toute la vérité sur la situation dans le pays.
4: À l'heure actuelle, des milliers de soldats russes croupissent dans des geôles punis par leurs commandants. Ils y subissent des tortures et des violences. Tout cela parce qu'ils ont refusé d'obéir à des ordres stupides et suicidaires. Pour avoir refusé de céder leurs ressources financières. Et au final, on les efface, on les fait passer pour les soldats disparus. Si je n'arrive pas au Kremlin bientôt et que je ne m'exprime pas en direct à vos côtés, l'armée tournera ses armes contre le Kremlin.
3: Des accusations graves, sans aucune preuve apportée, mais qui font écho à des enquêtes déjà publiées par plusieurs médias indépendants russes. Alexander Lounine dit aussi ne pas agir seul. Il affirme relayer le message de responsables anonymes du ministère de la Défense. Là encore, aucune preuve n'a été fournie. Difficile donc de savoir s'il exprime un malaise réel dans l'armée russe ou s'il agit seul. Ce qui est sûr, c'est que la vidéo a fait énormément de bruit. Plusieurs millions de vues en moins de 24 heures. Le Kremlin, lui, temporise. Son porte-parole dit savoir que cette vidéo existe, mais assure ne pas l'avoir encore étudiée.
2: Sofia Katsenkova. Du côté de l'Australie, c'est le gouvernement qui menace cette fois les géants de la tech. 60 millions d'euros, c'est ce qu'ils devront payer s'ils ne respectent pas l'interdiction des réseaux sociaux aux moins de 16 ans, entrée en vigueur il y a 6 mois. À l'heure du bilan provisoire de cette mesure, le régulateur australien enquête sur de potentiels manquements de la part notamment de Facebook, Instagram, Snapchat, TikTok et YouTube. Anne-Vert Daguet.
5: Cette interdiction n'a eu que peu d'impact sur les habitudes de navigation des adolescents australiens. Selon une étude, les jeunes de moins de 16 ans utilisent toujours les réseaux sociaux. Ils contournent les restrictions en se servant de comptes enregistrés au nom de personnes plus âgées, mais aussi en créant de faux comptes ou en se connectant via des navigateurs privés. Avec cette nouvelle loi, les géants de la tech devront fournir des preuves de ce qu'elles ont mis en œuvre pour empêcher ces pratiques. Certaines de ces plateformes disent déjà utiliser des outils d'intelligence artificielle pour déterminer l'âge à partir de photos et certains utilisateurs peuvent choisir de télécharger une pièce d'identité. Mais ces géants de la tech avertissent que cette interdiction pourrait pousser les adolescents vers des plateformes moins réglementées et plus dangereuses. La question est à présent de savoir si la législation australienne pourrait servir de modèle pour freiner ces plateformes dont le pouvoir ne cesse de croître. De nombreux pays ont soit adopté, soit envisagent des interdictions similaires à celles de l'Australie, notamment le Royaume-Uni, l'Indonésie, les Émirats arabes unis et la Nouvelle-Zélande.
2: Anne Verdaguet. Et puis en levant la tête de nos écrans, pourrons-nous un jour communiquer et même bavarder directement avec des animaux? Une question qui semble relever de la science-fiction, mais que certains scientifiques prennent désormais très au sérieux.

0: sérieux, convaincu que cet objectif n'est plus inatteignable. Dernier exemple en date avec les oiseaux, Julie Ely, chercheuse américaine, vient d'être récompensée pour ses travaux sur le décodage de leur chant, Simon Rosé.
1: Le diamant mandarin, c'est un petit oiseau indonésien, coloré, au bec orange et surtout, il chante beaucoup, d'un chant assez répétitif et stable.
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0: Et une gare, c'est un lieu où on croise les gens qui réussissent et les gens qui ne sont rien.
1: Le mépris des hommes est souvent la marque d'un cœur vulgaire. 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
0: 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Pour qu'ils en profitent, il faut qu'ils comprennent. Je propose de traduire, au moins par politesse. À côté inscrire, va te faire foutre sadness.

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Bienvenue aux nostalgiques des années 60, 70 et 80, et même plus, si affinité, on se retrouve pour la dernière émission de la saison, la dernière, mais bon, faut pas pleurer, nous avons encore une heure devant nous pour écouter des musiques des années passées. Et il ne vous a pas échappé, du moins je le suppose, que nous sommes maintenant en été depuis une semaine. Alors je vous propose un flashback qui colle à l'actualité et qui sera donc essentiellement composé de chansons estivales ou qui évoquent les vacances. Alors, on commence notre voyage dans le temps avec les Nécresses Vertes en 1980.

0: Les Négresses Vertes, groupe fondé en 1987, devait rencontrer un succès immédiat grâce à cette chanson figurant sur leur tout premier album, non seulement en France, mais également de manière surprenante en Angleterre. Et Madonna leur demandera même de participer à la BO du film Dick Tracy. Venus pour la plupart du milieu punk, les musiciens auraient adopté ce nom après qu'un vigile lors d'un festival se serait exclamé « Sortez-moi ces négresses vertes !» En effet, la bande punk qu'ils formaient alors n'avait rien trouvé de mieux que de se teindre les cheveux en vert. Quant à la chanson « Voilà l'été », si vous avez prêté quelques oreilles aux paroles, elle évoque les citadins restés en ville et qui se consolent en tirant à boulet rouge, en des termes d'ailleurs pas très sympas, c'est le moins que l'on puisse dire, sur les vacanciers partis dans le midi.
1: »1965.

Nous sommes partis au cœur de l'été, tout d'abord avec Marianne Faithfull en 1965, qui nous évoquait les nuits d'été, les Summer Nights. Ensuite, c'était Charlene Spitrey du groupe écossais Texas, qui entretenait une relation très compliquée avec un Summer Sun, un fils de l'été. C'était en 1999, j'ai pas honte de le dire, car là, même si nous avons dépassé les années 80, avec Charlene Spitrey, il y a vraiment... affinité. Maintenant, je vais vous proposer l'extrait d'un opéra. Non, ne vous sauvez pas. Il s'agit de l'opéra Porgy and Bess, composé par George Gershwin en 1927. Cet opéra, joué essentiellement par des Noirs, avait la particularité de réussir la synthèse entre la culture afro-américaine et la musique populaire. La première de cet opéra a eu lieu à Boston le 30 septembre 1935. Porgy and Bess raconte l'histoire de Porgy, un mendiant noir estropié, vivant dans les taudis de Charleston, en Caroline du Sud, qui tente de sauver Bess des griffes de son concubin et d'un dealer qui voudrait la prostituer. Summertime, la chanson la plus connue de cet opéra, a été reprise par une kyrielle de chanteurs et chanteuses de par le monde. Ce que vous allez entendre maintenant, c'est l'interprétation d'Ella Fitzgerald et de Louis Armstrong au chant et à la trompette en 1968. Summertime.

0: Et maintenant que vous vous êtes plongé dans l'atmosphère de Porgy and Bess, nous retrouvons notre rubrique Les Zinzins de la chanson. En effet, on va retrouver le Summertime que vous venez d'entendre, mais cette fois dans la version complètement déjantée qu'en fit Billy Stewart, un chanteur noir états-unien en 1966. On l'écoute.
1: 1966.

0: Voilà, surprenant, n'est-ce pas? Et maintenant, sans transition, comme on aime le dire à la télé, nous allons changer de registre. Voici une autre version, aux antipodes de celle de Billy Stewart, offerte cette fois par la voix déchirante et torturée de Janis Joplin sur son album Sheep Trails, accompagnée du groupe Big Brother and the Holding Company en 1968. Reflet de la courte vie tourmentée de Janis et profondément émouvant. Quand on prend conscience qu'elle devait nous quitter 2 ans plus tard, le 4 octobre 1970, à l'âge de 27 ans, des suites d'une overdose. Janis Joplin, Summertime.
1: « 1968 ».

0: 1972 avec Holidays, et oui, c'est le temps des vacances. Tandis que Jerry Keller, en 1959, clamait à qui voulait bien l'entendre que l'été arrivait. Here comes summer, voici l'été. Ce chanteur états-unien devait se classer numéro 14 au Billboard Hot 100 aux USA, mais également numéro 1 au Royaume-Uni. Toutefois, Jerry Keller ne devait pas rééditer l'exploit et il mit alors sa carrière en sourdine. Il se tourna ensuite vers les adaptations de chansons pour le cinéma et c'est ainsi qu'il devait notamment adapter en anglais la chanson du film « Un homme et une femme » de Claude Lelouch. Voici Jerry Keller, « Here Comes Summer ».
1: 1959.

Aujourd'hui, dans cette séquence Beatles de la semaine, pour rester dans le ton de ce flashback un peu spécial consacré à l'été et aux vacances, quoi de mieux que de retrouver Here Comes the Sun, un titre signé George Harrison sur l'album Abbey Road. George s'affirme pour la deuxième fois sur cet album avec une composition dépouillée mais intense. Une tonalité qui contrastait curieusement avec le climat général qui régnait dans son entourage. Il se trouve justement que George la composa dans le jardin de son ami Eric Clapton, loin des réunions financières d'Apple. Apple, c'était la firme de disques fondée par les Beatles eux-mêmes. Et des tracasseries, donc, de cet empire Beatles. George évoque les circonstances de cette composition dans ses mémoires. Here Comes the Sun a été écrite au moment où Apple devenait une vraie corvée, avec ses rendez-vous d'hommes d'affaires, ses signatures qui affluaient de tous côtés. Et en Angleterre, l'hiver semble éternel, quand le printemps arrive, on le mérite vraiment. Et donc, un jour, j'ai décidé de laisser tomber toutes ces tracasseries d'Apple, et je suis allé chez Eric Clapton, je me promenais dans son jardin. Le seul fait d'être débarrassé de tous ces comptables me réjouit et je me promenais dans le jardin avec l'une des guitares acoustiques d'Eric et je me suis mis à écrire « Here Comes the Sun ». Le lien avec ce grand ami guitariste est d'autant plus évident que George reprit au milieu de sa composition le thème de Badge co-signé avec Clapton en mentionnant explicitement cet emprunt sur le manuscrit original. L'impression de retraite spirituelle, la volonté d'échapper aux contraintes matérielles du quotidien qui se dégage de Here Comes the Sun est d'autant plus manifeste que George était alors tout à fait accaparé par la philosophie et la musique indienne. Il griffonna les paroles de la chanson sur une feuille couverte de dessins et de symboles indiens. Au début de l'année 1969, George avait d'ailleurs reporté une tournée avec ses protégés du Hare Krishna Temple pour participer aux séances d'enregistrement d'Abbey Road. Here Comes the Sun fut enregistré vers la fin des séances communes et les dernières retouches furent apportées le 24 juillet 1969.

0: Soleil, merveilleuse chanson de Françoise Hardy figurant sur l'album éponyme. Et pour cause, puisque sa sortie en 1970, il n'avait pas de nom particulier et qu'il fut baptisé du nom de Soleil, en référence au titre qui avait le plus récolté les faveurs du public. Cet album est, selon moi, certainement le meilleur, sinon l'un des meilleurs, dans la collection impressionnante des productions de Françoise Hardy. Il réunit quelques petites pépites que j'aurai, j'espère, l'occasion de vous passer un jour ou l'autre.
1: 1966.

Les Loving Spoonful et leur succès de l'année 1966, Summer in the City, l'été sur la ville, pour laquelle on n'a jamais trop su s'ils avaient laissé la fenêtre du studio ouverte ou si les bruits de circulation que l'on entend au beau milieu de la chanson n'étaient tout simplement qu'un enregistrement. Un indice, j'ai rarement vu des fenêtres dans les studios d'enregistrement.

Summer Holiday, les vacances d'été, bande originale du film du même nom sorti en 1963, spécialement taillé sur mesure pour l'idole britannique de l'époque Cliff Richard, accompagné de ses inséparables Shadows.

0: Choose du sable dans tes chaussures, c'était le chanteur et compositeur écossais Al Stewart, né à Glasgow. Dans cette chanson, il s'adresse à une compagne qui a vécu quelque temps avec lui dans son île, mais dont les racines citadines font qu'elle ne peut s'adapter à cette nouvelle vie et retourne à la ville avec du sable dans ses chaussures. Et il lui chante « Goodbye to my lady of the islands »,« Adieu, Madame des îles ».
1: En 1978,

0: scène, la mer, le sexe et le soleil. Vous avez reconnu le programme complet de Serge Gainsbourg en 1978. Qui se passe de commentaires ?
1: « 1960.

quelle année le Rocher aux Mouettes, une magnifique composition de ce grand chef d'orchestre britannique était Norrie Paramore, également producteur. C'est ainsi qu'il a accompagné la carrière de Cliff Richard, que nous avons écouté tout à l'heure, ainsi que de nombreux autres interprètes. Je vous offre ce morceau afin qu'il vous apporte toute la zénitude possible, même si vous n'êtes pas au bord de la mer.

0: Oui, et cette fois c'était la toute dernière de la saison. Il ne me reste plus qu'à vous souhaiter de passer de bonnes vacances pour celles et ceux qui ont la chance de pouvoir partir. Et pour les autres, de vous reposer en attendant la rentrée. J'espère vous retrouver en septembre pour une nouvelle saison de Flashback, mais en attendant, n'oubliez pas que les podcasts de Flashback sont toujours disponibles sur le site d'Alternante FM, www.alternantefm.net. Je me retire bien vite sur la pointe des pieds, je vous dis bye!
1: Bye bye!

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0: C'était un président qui cumulait toutes les fonctions. L'achevant, la mort crut commettre un génocide. Mohamed Kassimi, El Hassani.
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0: Salut Sandrine, tu vas bien? Super. Ok, tout le monde est prêt? On est en direct dans une minute. Moteur. Silence plateau. Donc on envoie le bulletin météo juste après les infos, c'est parti.
1: Ce midi dans votre bulletin météo, rien de frais, rien de nouveau. Les températures sont en hausse et le soleil tape sur les côtes. À la frontière est, pourtant, c'est le grand retour des bottes. Une pluie battante, des orages, mais rien d'inquiétant. Profitez de la plage et des compotes. Je peux au moins vous garantir à cet instant qu'il va faire chaud.
2: Il fait chaud là, non ?

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0: RFI, bonjour, 16h en temps universel, bonsoir, 18h ici à Paris, 32 degrés.
1: Nicolas Brousse.
0: La France commence à retrouver de la fraîcheur, mais la vague de chaleur submerge l'Europe plus à l'est. Au moins 191 millions d'habitants du vieux continent auront connu des températures supérieures à 35 voire 40 degrés ce dimanche. Regain de tension autour du détroit d'Ormuz, des tensions géopolitiques qui en provoquent sur les prix de l'essence dans de nombreux pays. Nous en avons beaucoup parlé. Mais à Téhéran, l'inflation est galopante et même la nourriture de base devient inaccessible. Vous connaissez la publicité, les soirées de l'ambassadeur sont toujours réussies. L'ambassadeur américain en Belgique compte bien mettre les petits plats dans les grands pour célébrer les 250 ans des États-Unis et avec de forts accents trumpiens. Bonne nouvelle, plus de vigilance rouge, canicule en France à partir de demain lundi. Mauvaise nouvelle, beaucoup de départements resteront en vigilance orange car il fera moins chaud, mais chaud quand même. Et il y aura de forts risques d'orage. En attendant, la vague de chaleur se déplace et s'est abattue ce dimanche sur plus de 190 millions d'Européens. De l'Allemagne à la Hongrie, en passant par les Pays-Bas, les températures y sont bien caniculaires et hors normes, Anne Verdaguer.
2: Des records historiques absolus de température ont encore été battus. Ce samedi, 37 degrés au Danemark, 40,6 en République tchèque, 41,5 en Allemagne, où un record de température minimale nocturne a également été enregistré la nuit dernière. Il faisait encore 29,4 degrés au beau milieu de la nuit en Saxe-Orientale. À Berlin, où les températures ce dimanche flirtent avec les 40 degrés, la police entend à nouveau faire usage de canons à eau pour aider les habitants à se rafraîchir. La quasi-totalité de la Pologne, de la Hongrie, de la Slovaquie, devrait également voir le thermomètre grimper au-delà des 35 degrés ce dimanche. Aux Pays-Bas, c'est une première. L'alerte rouge pour forte chaleur a été déclenchée, les écoles fermées, les infrastructures sont en surchauffe et par précaution, les autorités ont dû arroser un pont métallique. Les Balkans suffoquent également, notamment sur toute la côte adriatique croate. L'Italie, l'Autriche ainsi que l'ouest de l'Ukraine ne seront également pas épargnés.
0: Les précisions d'Anne Verdaguer et ce soir, les services météo polonais annoncent 40 degrés. Et demi en Pologne, c'est, devinez quoi, un nouveau record absolu de chaleur. Le gouvernement israélien reconnaît à l'unanimité l'existence du génocide arménien, un terme qui fait débat pour qualifier les massacres des Arméniens sous l'Empire ottoman pendant la Première Guerre mondiale. Ankara rejette ce mot de génocide employé par de nombreux pays, mais jusqu'ici ça n'était pas le cas d'Israël. Pour préserver les relations avec la Turquie, longtemps partenaire stratégique des Israéliens, mais depuis les attaques du 7 octobre et la réplique sur Gaza, les liens se sont distendus et ce changement de vocabulaire en est une nouvelle preuve. La Turquie accusant régulièrement Israël de génocide dans la bande de Gaza. Sur le terrain, Israël a mené ce dimanche de nouvelles frappes sur le sud du Liban, ce qui fragilise encore un peu plus l'accord cadre conclu avec les autorités libanaises, mais qui n'est de toute façon pas reconnu par les autorités du Hezbollah, soutenu par l'Iran. Téhéran qui réitère ses exigences d'un retrait total d'Israël du Liban dans le cadre de l'accord conclu cette fois avec les États-Unis. Accord lui aussi fragilisé par un regain de tension autour du détroit d'Ormuz. Pourtant, ni Washington ni Téhéran n'ont un intérêt à relancer le conflit. L'inflation en Iran s'est fortement accélérée ce mois-ci sous l'effet de la guerre pour atteindre des sommets, plus 88,6% sur un an, un chiffre inédit dans le pays qui se traduit concrètement par de plus en plus de difficultés à acheter ne serait-ce que de la nourriture. Le pain et les céréales ont vu leur prix plus que doubler, tandis que ceux de la viande rouge et de la volaille se sont envolés de 178% sur un an. Pour Jamshid Assadi, économiste et professeur à la Burgundy School of Business de Dijon, cette situation est tout simplement susceptible d'entraîner un nouveau mouvement de protestation populaire.
3: Vous savez, en Iran, le pain, c'est la base, quoi. Or, tenez-vous bien, imaginez qu'un jour, en France, on achète la baguette à crédit. C'est ce qu'on fait aujourd'hui, maintenant, avec le pain en Iran. On mange, mais difficilement, pas assez, pas suffisamment. Je vous dis, on est sous-alimenté. Certains produits alimentaires, comme par exemple l'huile, a augmenté entre de 200 et 400 %. Et pour les classes populaires, modestes, ce n'est plus un choix. Je suis certain que les gens vont dire, j'ai faim, je veux du pain. Même de vouloir montrer qu'on n'est pas politique du tout, on ne cherche pas à faire la révolution, mais comment vous faire comprendre qu'on a faim? Ce qui m'inquiète énormément, c'est que les gens sont mécontents de la situation et le régime n'a d'autre moyen pour les calmer que la force, la répression.
0: La Russie, elle aussi, traverse une période difficile et c'est son président qui le reconnaît, même si Vladimir Poutine précise dans la foulée que cette période a beaucoup appris au pays. Il promet de relever les défis et d'assurer la sécurité, ce sont ses termes, alors que l'Ukraine poursuit ses frappes sur les infrastructures militaires et l'hydrocarbure russe pour tenter d'affaiblir l'effort de guerre de Moscou. Il est bientôt 18h06 à Bruxelles, en Belgique, où la soirée prendra des accents trumpiens, en tout cas pour les milliers d'invités de l'ambassade des États-Unis en Belgique, qui organise une gigantesque fête privée pour célébrer avec quelques jours d'avance les 250 ans de l'indépendance des États-Unis. Les Américains n'ont pas lésiné sur les moyens, comme à leur habitude. Une débauche qui ne fait pas que des heureux à Bruxelles. Correspondance de Jean-Jacques Héry.
4: L'expression est un tantinet galvaudée, mais c'est bien un show à l'américaine qui se prépare dans le parc du cinquantenaire. Au milieu des food trucks, de burgers et de hot dogs, 5000 personnes assisteront à des concerts de musique country de groupes proches du mouvement MAGA. Le grand organisateur s'appelle Bill White, l'ambassadeur controversé des USA en Belgique, fidèle parmi les fidèles de Donald Trump, qui a vendu sa soirée comme l'événement le plus incroyable, extraordinaire, phénoménal et fantastique pour une délocalisation et une démonstration trumpienne au cœur de la capitale européenne. La soirée se clôturera par un spectacle de drones et un feu d'artifice auquel assisteront le premier ministre belge Bart De Wever ou encore le secrétaire général de l'OTAN Mark Rutte. Côté européen, seule la présidente du Parlement, Roberta Metsola, sera présente. Ursula von der Leyen, présidente de la Commission, a elle simplement expliqué être absente de Bruxelles ce week-end, à l'heure où les relations avec les États-Unis sont plus que fraîches et où Donald Trump vient encore de menacer les Européens de taxes supplémentaires. Mais tous ces drapeaux américains dans un parc public privatisé pour une soirée essentiellement financée par Budweiser, murmure-t-on, ça ne plaît pas à tout le monde, à commencer par les riverains qui auront du mal à circuler dans leur quartier ce dimanche. En début de soirée, une marche de protestation est également prévue aux abords du parc, organisée par les collectifs Extinction Rebellion et Indivisible Belgium, qui considèrent l'autorisation de la soirée comme un soutien à Donald Trump. Jean-Jacques Héry, Bruxelles, RFI.
0: Il fera donc très chaud à Bruxelles ce soir. En Nouvelle-Calédonie, les élections provinciales consacrent la victoire des non-indépendantistes en province sud, la plus peuplée avec notamment Nouméa. Une victoire large des loyalistes, mais insuffisante pour obtenir également la majorité au Congrès et au gouvernement de ce territoire français d'outre-mer. On y revient avec notre correspondante à Nouméa dans le prochain journal. 10 ans après sa sortie de la liste grise du groupe d'action financière désignant les pays favorisant le blanchiment de capitaux, l'Indonésie pourrait-elle de nouveau être mise à l'index? Une enquête de l'agence Bloomberg révèle que le gouvernement vient de faire passer une disposition protégeant de toute poursuite les sociétés ou les individus qui investiront dans le fonds souverain indonésien qui gère déjà 900 milliards de dollars. Aurélien Devernois, la mesure qui intervient alors que le pays connaît des difficultés économiques.
5: Il s'agit de quelques lignes perdues au milieu d'un texte de 207 pages adopté voilà 10 jours. Il y est inscrit que les acheteurs de bons du fonds d'Anantara ne peuvent faire l'objet de poursuites criminelles, civiles ou fiscales concernant cet investissement et même que la détention de ces bons ne peut être utilisée comme preuve devant une cour. De quoi attirer l'attention de financiers aux ressources troubles, même si la direction du fonds souverain indonésien conteste fermement vouloir favoriser le blanchiment d'argent ou pire, le financement d'activités criminelles. Ce n'est pas la première fois que l'Indonésie décide de fermer les yeux sur l'origine de fonds illicites entre 2016 et 2022. Plus de 400 milliards de dollars ont été déclarés à l'administration fiscale dans le cadre de lois d'amnistie sur la corruption. Mais le contexte actuel explique la décision de l'administration Prabowo. La bourse de Jakarta a perdu 30% de sa capitalisation depuis le début de l'année dans le sillage de la guerre au Moyen-Orient. Et les grands plans du président Prabowo, notamment les repas gratuits pour les écoliers, ont drainé les finances publiques. Selon la Banque mondiale, la croissance du pays devrait rester sous les 5% cette année contre 5,4% prévu initialement.
0: Dossier suivi par Aurélien Devernois. Serena Williams, la championne de tennis, revient. Elle va jouer à Wimbledon cette semaine et elle déclare d'ores et déjà qu'elle se soumettra aux règles antidopage, même si, dit-elle, elle les déteste. Voici donc le hors-d'œuvre, le plat principal. C'est tout de suite avec Mondial Sport sur Radio France Internationale. Je vous retrouve dans 50 minutes pour un prochain journal. Merci à vous d'écouter la Radio du Monde.
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0: Royan B. Fever.
1: C'est ça qui est la vérité.
2: On a commencé par un tube des Ivoiriens de Magic System accompagné par le chanteur algérien Mohamed Lamine. On enchaîne de suite par un gospel congolais de Danny Loaba-Jourdain.

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1: Je Après Moulay Jackson facile. Et son désir d'amour, le Turbo d'Afrique, dont le nom de scène est Petit Pays, un Camerounais. Son nom d'artiste provient de Petit qui était son surnom quand il était enfant, et Pays qui est la traduction littérale de son nom de famille Mundi. Petit Pays est auteur de plus d'une trentaine d'albums de Zouk et de Makossa. Alléluia.

Le chanteur, musicien, auteur, compositeur nigérian, Burna Boy. Depuis 2012, il a sorti de nombreux albums ayant même obtenu un Grammy Awards en 2021.

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À la suite du reggaeman ivoirien, Serge Kassi, écoutons maintenant la figure emblématique du reggae africain, Tiken Jafakoli. Il nous donne là un cours d'histoire, titre d'un album qu'il a sorti en 1999 et dans lequel il parle de la nationalité. Tiken Jafakoli, nationalité.

Le Burkinabé Martin Nteri, en langue moré, la langue principale du pays, invite les Burkinabés à retourner à leurs sources, manger local, s'habiller local avec les tissus et cotons locaux, en façon

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Ben, je dirais un mélange de un mélange. Genre de party mix.

Des maths, bonjour, de ce côté-ci du poste, c'est Yves Averti. Au comptoir moderne, mon épicerie radio itinérante est aujourd'hui pour la quatrième fois dans la discothèque d'Alternante FM. Et oui, je squatte toujours dans le bureau des archives des chansons à la lettre A. Et je continue d'explorer la rubrique anti-militarisme et environ, même si environ ne commence pas par un A. J'ai déjà diffusé plusieurs fois la première chanson que l'on va écouter maintenant, mais je ne m'en lasse pas.

0: La chanson du Larzac, écrite et chantée par Dominique Loquet contre l'extension du camp militaire du Larzac. Une lutte gagnée par les paysans et leurs nombreux amis et camarades en 1981. C'était contre un camp militaire. Un camp militaire, ça sert à préparer la guerre. Mais qu'est-ce que la guerre ? La réponse du groupe La Tordue est parfaite.
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Mano, l'avenir est un long passé, une chanson réaliste de 1998 pour raconter les guerres du XXe siècle. En 2004, c'est la guerre de 14-18, vue du côté de trois soldats, que raconte le groupe Moussuté et Les Jovens dans leur titre Paul, Émile et une chanson réaliste de 1998 pour raconter les guerres du XXe siècle. En 2004, c'est la guerre de 14-18, vue du côté de trois soldats, que raconte le groupe

XTC, Generals and Majors, une chanson satirique à propos de la phrase « que la guerre est jolie ». On revient à une guerre plus réaliste avec Monique Morelli et L'Enfant Soldat, un texte de Louis Aragon.

John Baez, Saigon Bride. Combien de morts faut-il pour construire une digue qui ne cédera pas? Combien d'enfants devons-nous tuer avant de stopper les vagues? Une chanson de 1967 contre la guerre du Vietnam, tout comme celle très différente de Creedence Clearwater Revival, Fortunate Son, en 1969.

Michel Fugain, Capitaine, Capitaine, sous-titré La chanson des non-violents, publiée en 1977 dans l'excellent album Un jour de fête dans un havre de paix. On va aller plus haut dans les grades militaires maintenant avec Marie-Sylvia Manuel qui interprète Le Général à vendre, une chanson écrite par Francis Blanche qui fut interdite de diffusion à la radio en 1955. Car elle était jugée subversive.

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0: Malicorne, le prince d'Orange, une chanson du XVIIe siècle où l'on entend pour la première fois « Maudite soit la guerre », expression que l'on retrouve dans « La rue des Lilas », morceau écrit par Sylvain Giraud, que l'on va entendre ici par le groupe Les Mécanos.
1: Ce

Quand on n'a que l'amour, la chanson de Jacques Brel, reprise par Morane, pour apporter un peu d'espoir dans ce programme de morceaux qui refuse la bagarre, les armes à la main, avec un drone, avec une bombe nucléaire ou tout autre engin de mort inventé par un cerveau humain ou inhumain. Bon. Je me calme, heureusement que les chansons existent, notamment celle de Georges Brassens. Voici « Mourir pour des idées » interprétée par Karine Viard.

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0: Barbara, Perlin Pimpin, une chanson écrite au moment de la guerre du Vietnam qui fait référence au square des Batignolles situé à Paris, à quelques mètres du lieu de naissance de Barbara. Je me permets d'en citer quelques vers. Car un enfant qui pleure, qu'il soit de n'importe où, est un enfant qui pleure. Car un enfant qui meurt au bout de vos fusils est un enfant qui meurt.
1: 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Un enfant est venu au pied de la statue du maréchal de France. Une envie naturelle l'a fait pisser contre elle, mais en toute innocence. Maréchaux assassin, le môme, mine de rien, a joliment vengé. Les enfants et les mères que dans vos sales guerres vous avez massacrés. Un clodo s'est couché une nuit juste au pied du maréchal de France. Ivre mort au matin, il a vomi son vin dans une gerbe immense. Maréchaux assassin, vous ne méritez rien de mieux pour vos méfaits que cet hommage immonde pour tout le sang du monde par vos sabres versés. Un couple d'amoureux s'embrasse sous les yeux du maréchal de France. Muet comme un vieux bonze, il restera de bronze, raide comme une lance. 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
0: Renaud, la médaille, une excellente conclusion pour cette émission aujourd'hui.

De ce côté-ci du poste, c'était Yves Averti qui vous recevait au comptoir moderne, épicerie radio itinérante, installée aujourd'hui dans la discothèque d'Alternante FM. Heureux d'avoir passé une heure en votre compagnie et celle de 17 chansons classées à la lettre A comme antimilitarisme et environ. Ce programme est soutenu par Manu à la radiodiffusion en FM et DAB+, et aussi par Daniel à la mise sur orbite sur alternantefm.net et Francis à la base de montage. À la prochaine, Kenavo.

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Dom Lanenau et Roselyne Stanley ont interprété Sur la place, juste avant Simone Langlois et l'auteur de la chanson, Jacques Brel.

A message to you, Rudy. C'est de l'anglais, ça veut dire un message pour toi, Rudy. Et voici maintenant le groupe Saigon Soul Revival avec un morceau dont je ne pourrais pas traduire le titre. Nao Takungat.

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essayer de faire un exercice où vous allez à l'intérieur de vous-même. Voilà, comme ça, mais peut-être un peu moins fort et avec quelque chose de libérateur. Alors ça, c'est intéressant. Et vous, Jacques ?

0: prenez un moment pour vous détendre.
1: Non, non, non, non.
0: Alors, une grande inspiration.
1: Non, non, non, non.
0: Vous êtes dans une prairie paisible.
1: Non, non, non, non.
0: Et deux lutins viennent vous voir.
1: Non, non, non, non, non, non, non, non, non, non, non.
0: Faites-moi confiance, c'est une méthode américaine. Eh bien Jack, j'ai l'impression qu'on a bien avancé aujourd'hui, il y avait effectivement des choses à sortir. On a fait un joli travail, donc ce sera 80 €, hein, chèque ou espèce, c'est à vous de voir ça, mais vous avez l'habitude. Et je vous propose qu'on se revoie la semaine prochaine.

François Béranger, Canal 19. Ah, le bon temps de la Sibi, c'était peut-être aussi bien que celui du brin d'herbe avec Brigitte Fontaine. Je

0: Égalité des chances et ta sœur par Hélène Piris. Manu Chao la soutient avec son titre Viva tout.
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C'est toujours le programme, une chanson qui nous ressemble sur Alternante FM. 98.1 à Vigneux de Bretagne et 91 à Montoire de Bretagne. Juliette a chanté Les garçons de mon quartier. Et Diabolo Gomme proclame L'art est dans la rue.

Didier Vampas, Rock and Roll Mops, la chanson de Boris Vian et Michel Legrand créée par Henri Salvador.

Enzo Enzo, chanson confidentielle. Ce qui n'est pas le cas de Libertad, interprétée par Maurice Dulac et Marianne Mille.

Il pleut, le bulletin météo par Delphine Coutan. Avant, un peu de géographie avec Oldelave qui chante Luxembourg.

C'est toujours une chanson qui nous ressemble sur Alternante FM 98.1 Sucé sur Erdre et 91 à Paimbœuf avec Jolie Louise par Daniel Lanois, avant Dans les gares par Areski Belkacem.

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